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1: L'essentiel de l'actualité de ce mardi 4 août sur M2S Radio. Dimanche dernier, la compagnie républicaine de sécurité des Alpes est intervenue à 6 reprises. Une femme de 65 ans bloquée sur la commune de Pralognan-Lavanoise, partie seule en randonnée sur le secteur des Prioux, s'est perdue. Épuisée, elle a appelé les secours. L'hélicoptère de la sécurité civile Dragon 73 est intervenu pour secourir une enfant de 9 ans tombée à vélo au menhir. Puis, ils sont intervenus au refuge d'Entre-le-Lac sur la commune de Pézé-Nantes-Croix pour secourir 2 personnes. Une femme de 60 ans pour une entorse à la cheville et une adolescente de 16 ans qui s'est ouvert la cuisse. Les 2 victimes ont été rapatriées à l'hôpital de Bourg-Saint-Maurice. Enfin, la journée s'est terminée aux alus sur la commune de Méribel pour secourir un enfant de 9 ans victime d'une chute en VTT. À 1 mois de l'événement, la première édition du festival Little Italy à Saint-Jean-de-Maurienne est reportée à 2027, annoncent les organisateurs dans un communiqué. Prévu initialement les 11 et 12 septembre à Saint-Jean-de-Maurienne, il ne se tiendra pas cette année. Rendez-vous est donné les 27 et 28 août 2027, annonce l'association Fest Italia et son producteur, qui précise qu'il s'agit d'un report, pas d'une annulation. En cause, les travaux programmés sur le réseau ferroviaire par la CNCF entre la France et l'Italie, qui rendraient impossible la venue en train d'une partie du public et des artistes. Les billets déjà achetés restent valables pour 2027, avec les modalités de remboursement à venir pour ceux qui le souhaitent.
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1: La Savoie et la Haute-Savoie sont toujours placées en vigilance orange canicule. Ce mardi, il y a une alternance de soleil et des nuages en début de journée, puis des risques d'orages isolés dans l'après-midi. Les températures atteignent les 20 degrés de minimal et 30 degrés au plus fort de la journée. L'indice UV est de 5. La pollinisation, c'est orange pour l'armoise, jaune pour l'ambroisie, le plantain et les graminées. La qualité de l'air est moyenne à Albertville et Ugine, selon Atmo Auvergne-Rhône-Alpes. Bonne journée à l'écoute de M2S Radio.
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1: Et voici l'horoscope de ce mardi, nous sommes le 4 août avec les béliers. Attention, dans le domaine matériel, vous risquez de manquer singulièrement d'à-propos. Les taureaux, si vous avez eu des problèmes, les solutions vous sembleront évidentes. Les gémeaux, vous n'aurez pas les idées claires. Cancer, vous entrez dans une nouvelle phase plus positive côté travail. Lion, vous pourriez envisager de donner une autre orientation à votre carrière. Les vierges, n'agissez pas dans la précipitation. Les balances, les influences délicates de cette journée risquent de se faire sentir. Scorpion, vous aurez toutes les chances de pouvoir retomber sur vos pieds. Sagittaire, votre ciel sentimental s'éclaircit. Les capricornes, vous croulerez sous les dossiers mais rien n'entravera votre envie de réussir. Verseau, vous ne pourrez pas compter sur le facteur chance aujourd'hui. Enfin les poissons, les planètes semblent vouloir vous faciliter la tâche. Bonne journée et à demain.
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1: 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La cité historique se dévoile sur un nouveau jour. Tarif 6€, 3€, tarif réduit. Gratuit pour les moins de 12 ans accompagnés d'un adulte payant. Plus d'informations sur le site www.albertville.fr.
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1: L'essentiel de l'actualité de ce mardi 4 août sur M2S Radio. Dimanche dernier, la compagnie républicaine de sécurité des Alpes est intervenue à 6 reprises. Une femme de 65 ans bloquée sur la commune de Pralognan-Lavanoise, partie seule en randonnée sur le secteur des Prioux, s'est perdue. Épuisée, elle a appelé les secours. L'hélicoptère de la sécurité civile Dragon 73 est intervenu pour secourir une enfant de 9 ans tombée à vélo au Ménuire. Puis, ils sont intervenus au refuge d'Entre-le-Lac sur la commune de Pézé-Nantes-Croix pour secourir deux personnes. Une femme de 60 ans pour une entorse à la cheville et une adolescente de 16 ans qui s'est ouvert la cuisse. Les deux victimes ont été rapatriées à l'hôpital de Bourg-Saint-Maurice. Enfin, la journée s'est terminée aux alus sur la commune de Méribel pour secourir un enfant de 9 ans victime d'une chute en VTT. À un mois de l'événement, la première édition du festival Little Italy à Saint-Jean-de-Maurienne est reportée à 2027, annoncent les organisateurs dans un communiqué. Prévu initialement les 11 et 12 septembre à Saint-Jean-de-Maurienne, il ne se tiendra pas cette année. Rendez-vous est donné les 27 et 28 août 2027, annonce l'association Fest Italia et son producteur, qui précise qu'il s'agit d'un report, pas d'une annulation. En cause, les travaux programmés sur le réseau ferroviaire par la CNCF entre la France et l'Italie qui rendraient impossible la venue en train d'une partie du public et des artistes. Les billets déjà achetés restent valables pour 2027 avec les modalités de remboursement à venir pour ceux qui le souhaitent.
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1: La Savoie et la Haute-Savoie sont toujours placées en vigilance orange canicule. Ce mardi, il y a une alternance de soleil et des nuages en début de journée, puis des risques d'orages isolés dans l'après-midi. Les températures atteignent les 20 degrés de minimale et 30 degrés au plus fort de la journée. L'indice UV est de 5. La pollinisation, c'est orange pour l'armoise, jaune pour l'ambroisie, le plantain et les graminées. La qualité de l'air est moyenne à Albertville et Ugine, selon Atmo Auvergne-Rhône-Alpes. Bonne journée à l'écoute de M2S Radio.
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1: Et voici l'horoscope de ce mardi, nous sommes le 4 août avec les béliers. Attention, dans le domaine matériel, vous risquez de manquer singulièrement d'à-propos. Les taureaux, si vous avez eu des problèmes, les solutions vous sembleront évidentes. Les gémeaux, vous n'aurez pas les idées claires. Cancer, vous entrez dans une nouvelle phase plus positive côté travail. Lion, vous pourriez envisager de donner une autre orientation à votre carrière. Les vierges, n'agissez pas dans la précipitation. Les balances, les influences délicates de cette journée risquent de se faire sentir. Scorpion, vous aurez toutes les chances de pouvoir retomber sur vos pieds. Sagittaire, votre ciel sentimental s'éclaircit. Les Capricornes, vous croulerez sous les dossiers mais rien n'entravera votre envie de réussir. Verseau, vous ne pourrez pas compter sur le facteur chance aujourd'hui. Enfin les poissons, les planètes semblent vouloir vous faciliter la tâche. Bonne journée et à demain.
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2: Le service Ville d'Art et d'Histoire de la ville d'Albertville vous propose une visite guidée nocturne de la cité médiévale de Conflans le jeudi 6 août de 20h30 à 21h45. À la tombée de la nuit, entrez dans l'enceinte de Conflans et laissez-vous guider à travers ses ruelles, parcourez et observez les trésors du Moyen-Âge. La cité historique se dévoile sur un nouveau jour. Tarif 6 euros, 3 euros, tarif réduit. Gratuit pour les moins de 12 ans accompagnés d'un adulte payant. Plus d'informations sur le site www.albertville.fr.
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1: L'essentiel de l'actualité de ce mardi 4 août sur M2S Radio. Dimanche dernier, la compagnie républicaine de sécurité des Alpes est intervenue à 6 reprises. Une femme de 65 ans bloquée sur la commune de Pralognan-Lavanoise, partie seule en randonnée sur le secteur des Prioux, s'est perdue. Épuisée, elle a appelé les secours. L'hélicoptère de la sécurité civile Dragon 73 est intervenu pour secourir une enfant de 9 ans tombée à vélo au Ménuir. Puis, ils sont intervenus au refuge d'Entre-le-Lac sur la commune de Pézé-Nantes-Croix pour secourir deux personnes. Une femme de 60 ans pour une entorse à la cheville et une adolescente de 16 ans qui s'est ouvert la cuisse. Les deux victimes ont été rapatriées à l'hôpital de Bourg-Saint-Maurice. Enfin, la journée s'est terminée aux alus sur la commune de Méribel pour secourir un enfant de 9 ans, victime d'une chute en VTT. À un mois de l'événement, la première édition du festival Little Italy à Saint-Jean-de-Maurienne est reportée à 2027, annoncent les organisateurs dans un communiqué. Prévu initialement les 11 et 12 septembre à Saint-Jean-de-Maurienne, il ne se tiendra pas cette année. Rendez-vous est donné les 27 et 28 août 2027, annonce l'association Fest Italia et son producteur, qui précise qu'il s'agit d'un report, pas d'une annulation. En cause, les travaux programmés sur le réseau ferroviaire par la CNCF entre la France et l'Italie qui rendraient impossible la venue en train d'une partie du public et des artistes. Les billets déjà achetés restent valables pour 2027 avec les modalités de remboursement à venir pour ceux qui le souhaitent.
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1: La Savoie et la Haute-Savoie sont toujours placées en vigilance orange canicule. Ce mardi, il y a une alternance de soleil et des nuages en début de journée, puis des risques d'orages isolés dans l'après-midi. Les températures atteignent les 20 degrés de minimale et 30 degrés au plus fort de la journée. L'indice UV est de 5. La pollinisation, c'est orange pour l'armoise, jaune pour l'ambroisie, le plantain et les graminées. La qualité de l'air est moyenne à Albertville et Ugine, selon Atmo Auvergne-Rhône-Alpes. Bonne journée à l'écoute de M2S Radio.

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1: Et voici l'horoscope de ce mardi, nous sommes le 4 août avec les béliers. Attention, dans le domaine matériel, vous risquez de manquer singulièrement d'à-propos. Les taureaux, si vous avez eu des problèmes, les solutions vous sembleront évidentes. Les gémeaux, vous n'aurez pas les idées claires. Cancer, vous entrez dans une nouvelle phase plus positive côté travail. Lion, vous pourriez envisager de donner une autre orientation à votre carrière. Les vierges, n'agissez pas dans la précipitation. Les balances, les influences délicates de cette journée risquent de se faire sentir. Scorpion, vous aurez toutes les chances de pouvoir retomber sur vos pieds. Sagittaire, votre ciel sentimental s'éclaircit. Les Capricornes, vous croulerez sous les dossiers mais rien n'entravera votre envie de réussir. Verseau, vous ne pourrez pas compter sur le facteur chance aujourd'hui. Enfin les poissons, les planètes semblent vouloir vous faciliter la tâche. Bonne journée et à demain.
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1: Les balades M2S sur M2S Radio, le son de ta Savoie. Bonjour à toutes et à tous. Aujourd'hui, je vous emmène à la découverte d'un véritable joyau caché dans l'avant-pays savoyard, le canyon du Grenant, à la Bridoire, à seulement quelques minutes du lac d'Aiguebelette. Dès le départ, le sentier vous plonge dans une ambiance rafraîchissante au cœur de la forêt. Vous longez le ruisseau du Grenant, dont les Olympides ont creusé au fil des siècles un canyon spectaculaire entre les falaises calcaires. Tout au long de la balade, vous découvrirez plusieurs cascades des vasques magnifiques, couleurs émeraudes et de superbes points de vue sur ce canyon naturel. C'est un endroit parfait pour se ressourcer, surtout lors des chaudes journées d'été où la fraîcheur de l'eau est particulièrement agréable. La randonnée est relativement courte, mais certains passages peuvent être glissants. Pensez donc à porter de bonnes chaussures et à rester prudent, notamment après la pluie. Pour les plus sportifs, sachez que le canyon du Grenant est aussi un site réputé pour le canyoning, toboggan naturel, saut jamais obligatoire et descente en rappel attire chaque année de nombreux amateurs de sensations fortes. Alors que vous soyez simplement à la recherche d'une belle balade ou d'un coin de nature préservé, le canyon du Grenant est une destination à ne pas manquer en Savoie. C'était les balades M2S sur M2S Radio, le son de ta Savoie. À très bientôt pour une nouvelle randonnée à la découverte des plus beaux paysages de notre région.
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2: Le service Ville d'Art et d'Histoire de la ville d'Albertville vous propose une visite guidée nocturne de la cité médiévale de Conflans le jeudi 6 août de 20h30 à 21h45. 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La cité historique se dévoile sur un nouveau jour. Tarif 6 euros, 3 euros, tarif réduit. Gratuit pour les moins de 12 ans accompagnés d'un adulte payant. Plus d'informations sur le site www.albertville.fr.
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1: Ok. 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
1: Les balades M2S sur M2S Radio, le son de ta Savoie. Bonjour à toutes et à tous. Aujourd'hui, je vous emmène à la découverte d'un véritable joyau caché dans l'avant-pays savoyard, le canyon du Grenant, à la Bridoire, à seulement quelques minutes du lac d'Aiguebelette. Dès le départ, le sentier vous plonge dans une ambiance rafraîchissante au cœur de la forêt. Vous longez le ruisseau du Grenant, dont les Olympides ont creusé au fil des siècles un canyon spectaculaire entre les falaises calcaires. Tout au long de la balade, vous découvrirez plusieurs cascades des vasques magnifiques, couleurs émeraudes et de superbes points de vue sur ce canyon naturel. C'est un endroit parfait pour se ressourcer, surtout lors des chaudes journées d'été où la fraîcheur de l'eau est particulièrement agréable. La randonnée est relativement courte, mais certains passages peuvent être glissants. Pensez donc à porter de bonnes chaussures et à rester prudent, notamment après la pluie. Pour les plus sportifs, sachez que le canyon du Grenant est aussi un site réputé pour le canyoning, toboggan naturel, saut jamais obligatoire et descente en rappel attire chaque année de nombreux amateurs de sensations fortes. Alors que vous soyez simplement à la recherche d'une belle balade ou d'un coin de nature préservé, le canyon du Grenant est une destination à ne pas manquer en Savoie. C'était les balades M2S sur M2S Radio, le son de ta Savoie. À très bientôt pour une nouvelle randonnée à la découverte des plus beaux paysages de notre région.
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1: L'essentiel de l'actualité de ce mardi 4 août sur M2S Radio. Dimanche dernier, la compagnie républicaine de sécurité des Alpes est intervenue à 6 reprises. Une femme de 65 ans bloquée sur la commune de Pralognan-Lavanoise, partie seule en randonnée sur le secteur des Prioux, s'est perdue. Épuisée, elle a appelé les secours. L'hélicoptère de la sécurité civile Dragon 73 est intervenu pour secourir une enfant de 9 ans tombée à vélo au Ménuire. Puis, ils sont intervenus au refuge d'Entre-le-Lac sur la commune de Pézé-Nantes-Croix pour secourir deux personnes. Une femme de 60 ans pour une entorse à la cheville et une adolescente de 16 ans qui s'est ouvert la cuisse. Les deux victimes ont été rapatriées à l'hôpital de Bourg-Saint-Maurice. Enfin, la journée s'est terminée aux alus sur la commune de Méribel pour secourir un enfant de 9 ans victime d'une chute en VTT. À un mois de l'événement, la première édition du festival Little Italy à Saint-Jean-de-Maurienne est reportée à 2027, annoncent les organisateurs dans un communiqué. Prévu initialement les 11 et 12 septembre à Saint-Jean-de-Maurienne, il ne se tiendra pas cette année. Rendez-vous est donné les 27 et 28 août 2027, annonce l'association Fest Italia et son producteur, qui précise qu'il s'agit d'un report, pas d'une annulation. En cause, les travaux programmés sur le réseau ferroviaire entre la France et l'Italie qui rendraient impossible la venue en train d'une partie du public et des artistes. Les billets déjà achetés restent valables pour 2027 avec les modalités de remboursement à venir pour ceux qui le souhaitent.
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1: La Savoie et la Haute-Savoie sont toujours placées en vigilance orange canicule. Ce mardi, il y a une alternance de soleil et des nuages en début de journée, puis des risques d'orages isolés dans l'après-midi. Les températures atteignent les 20 degrés de minimal et 30 degrés au plus fort de la journée. L'indice UV est de 5. La pollinisation, c'est orange pour l'armoise, jaune pour l'ambroisie, le plantain et les graminées. La qualité de l'air est moyenne à Albertville et Ugine, selon Atmo Auvergne-Rhône-Alpes. Bonne journée à l'écoute de M2S Radio.
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1: Les balades M2S sur M2S Radio, le son de ta Savoie. Bonjour à toutes et à tous. Aujourd'hui, je vous emmène à la découverte d'un véritable joyau caché dans l'avant-pays savoyard, le canyon du Grenant, à la Bridoire, à seulement quelques minutes du lac d'Aiguebelette. Dès le départ, le sentier vous plonge dans une ambiance rafraîchissante au cœur de la forêt. Vous longez le ruisseau du Grenant, dont les Olympides ont creusé au fil des siècles un canyon spectaculaire entre les falaises calcaires. Tout au long de la balade, vous découvrirez plusieurs cascades des vasques magnifiques, couleurs émeraudes et de superbes points de vue sur ce canyon naturel. C'est un endroit parfait pour se ressourcer, surtout lors des chaudes journées d'été où la fraîcheur de l'eau est particulièrement agréable. La randonnée est relativement courte, mais certains passages peuvent être glissants. Pensez donc à porter de bonnes chaussures et à rester prudent, notamment après la pluie. Pour les plus sportifs, sachez que le canyon du Grenant est aussi un site réputé pour le canyoning, toboggan naturel, saut jamais obligatoire et descente en rappel attire chaque année de nombreux amateurs de sensations fortes. Alors que vous soyez simplement à la recherche d'une belle balade ou d'un coin de nature préservé, le canyon du Grenant est une destination à ne pas manquer en Savoie. C'était les balades M2S sur M2S Radio, le son de ta Savoie. À très bientôt pour une nouvelle randonnée à la découverte des plus beaux paysages de notre région.
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1: Le service Ville d'Art et d'Histoire de la ville d'Albertville vous propose une visite guidée nocturne de la cité médiévale de Conflans le jeudi 6 août de 20h30 à 21h45. À la tombée de la nuit, entrez dans l'enceinte de Conflans et laissez-vous guider à travers ses ruelles, parcourez et observez les trésors du Moyen-Âge. La cité historique se dévoile sur un nouveau jour. Tarif 6 euros, 3 euros, tarif réduit. Gratuit pour les moins de 12 ans accompagnés d'un adulte payant. Plus d'informations sur le site www.albertville.fr.
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1: L'essentiel de l'actualité de ce mardi 4 août sur M2S Radio. Dimanche dernier, la compagnie républicaine de sécurité des Alpes est intervenue à 6 reprises. Une femme de 65 ans bloquée sur la commune de Pralognan-Lavanoise, partie seule en randonnée sur le secteur des Prioux, s'est perdue. Épuisée, elle a appelé les secours. L'hélicoptère de la sécurité civile Dragon 73 est intervenu pour secourir une enfant de 9 ans tombée à vélo au Ménuire. Puis, ils sont intervenus au refuge d'Entre-le-Lac sur la commune de Pézé-Nantes-Croix pour secourir deux personnes. Une femme de 60 ans pour une entorse à la cheville et une adolescente de 16 ans qui s'est ouvert la cuisse. Les deux victimes ont été rapatriées à l'hôpital de Bourg-Saint-Maurice. Enfin, la journée s'est terminée aux alus sur la commune de Méribel pour secourir un enfant de 9 ans victime d'une chute en VTT. À un mois de l'événement, la première édition du festival Little Italy à Saint-Jean-de-Maurienne est reportée à 2027, annoncent les organisateurs dans un communiqué. Prévu initialement les 11 et 12 septembre à Saint-Jean-de-Maurienne, il ne se tiendra pas cette année. Rendez-vous est donné les 27 et 28 août 2027, annonce l'association Fest Italia et son producteur, qui précise qu'il s'agit d'un report, pas d'une annulation. En cause, les travaux programmés sur le réseau ferroviaire entre la France et l'Italie qui rendraient impossible la venue en train d'une partie du public et des artistes. Les billets déjà achetés restent valables pour 2027 avec les modalités de remboursement à venir pour ceux qui le souhaitent.
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1: La Savoie et la Haute-Savoie sont toujours placées en vigilance orange canicule. Ce mardi, il y a une alternance de soleil et des nuages en début de journée, puis des risques d'orages isolés dans l'après-midi. Les températures atteignent les 20 degrés de minimal et 30 degrés au plus fort de la journée. L'indice UV est de 5. La pollinisation, c'est orange pour l'armoise, jaune pour l'ambroisie, le plantain et les graminées. La qualité de l'air est moyenne à Albertville et Ugine, selon Atmo Auvergne-Rhône-Alpes. Bonne journée à l'écoute de M2S Radio. 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
1: Le service Ville d'Art et d'Histoire de la ville d'Albertville vous propose une visite guidée nocturne de la cité médiévale de Conflans le jeudi 6 août de 20h30 à 21h45. À la tombée de la nuit, entrez dans l'enceinte de Conflans et laissez-vous guider à travers ses ruelles, parcourez et observez les trésors du Moyen-Âge. La cité historique se dévoile sur un nouveau jour. Tarif 6€, 3€, tarif réduit. Gratuit pour les moins de 12 ans accompagnés d'un adulte payant. Plus d'informations sur le site www.albertville.fr.
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4: Les balades M2S sur M2S Radio, le son de ta Savoie. Bonjour à toutes et à tous. Aujourd'hui, je vous emmène à la découverte d'un véritable joyau caché dans l'avant-pays savoyard, le canyon du Grenant, à la Bridoire, à seulement quelques minutes du lac d'Aiguebelette. Dès le départ, le sentier vous plonge dans une ambiance rafraîchissante au cœur de la forêt. Vous longez le ruisseau du Grenant, dont les Olympides ont creusé au fil des siècles un canyon spectaculaire entre les falaises calcaires. Tout au long de la balade, vous découvrirez plusieurs cascades des vasques magnifiques, couleurs émeraudes et de superbes points de vue sur ce canyon naturel. C'est un endroit parfait pour se ressourcer, surtout lors des chaudes journées d'été où la fraîcheur de l'eau est particulièrement agréable. La randonnée est relativement courte, mais certains passages peuvent être glissants. Pensez donc à porter de bonnes chaussures et à rester prudent, notamment après la pluie. Pour les plus sportifs, sachez que le canyon du Grenant est aussi un site réputé pour le canyoning, toboggan naturel, saut jamais obligatoire et descente en rappel attire chaque année de nombreux amateurs de sensations fortes. Alors que vous soyez simplement à la recherche d'une belle balade ou d'un coin de nature préservé, le canyon du Grenant est une destination à ne pas manquer en Savoie. C'était les balades M2S sur M2S Radio, le son de ta Savoie. À très bientôt pour une nouvelle randonnée à la découverte des plus beaux paysages de notre région.
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1: L'essentiel de l'actualité de ce mardi 4 août sur M2S Radio. Dimanche dernier, la compagnie républicaine de sécurité des Alpes est intervenue à 6 reprises. Une femme de 65 ans bloquée sur la commune de Pralognan-Lavanoise, partie seule en randonnée sur le secteur des Prioux, s'est perdue. Épuisée, elle a appelé les secours. L'hélicoptère de la sécurité civile Dragon 73 est intervenu pour secourir une enfant de 9 ans tombée à vélo au Ménuire. Puis, ils sont intervenus au refuge d'Entre-le-Lac sur la commune de Pézé-Nantes-Croix pour secourir deux personnes. Une femme de 60 ans pour une entorse à la cheville et une adolescente de 16 ans qui s'est ouvert la cuisse. Les deux victimes ont été rapatriées à l'hôpital de Bourg-Saint-Maurice. Enfin, la journée s'est terminée aux alus sur la commune de Méribel pour secourir un enfant de 9 ans victime d'une chute en VTT. À un mois de l'événement, la première édition du festival Little Italy à Saint-Jean-de-Maurienne est reportée à 2027, annoncent les organisateurs dans un communiqué. Prévu initialement les 11 et 12 septembre à Saint-Jean-de-Maurienne, il ne se tiendra pas cette année. Rendez-vous est donné les 27 et 28 août 2027, annonce l'association Fest Italia et son producteur, qui précise qu'il s'agit d'un report, pas d'une annulation. En cause, les travaux programmés sur le réseau ferroviaire entre la France et l'Italie qui rendraient impossible la venue en train d'une partie du public et des artistes. Les billets déjà achetés restent valables pour 2027 avec les modalités de remboursement à venir pour ceux qui le souhaitent.
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1: Demain mercredi, la journée débutera avec un temps ensoleillé. Plus tard dans la journée, des passages d'averses occasionnelles. Les températures seront toujours aussi élevées, 19 degrés de minimal et 31 degrés de maximal. L'indice UV sera de 7. La pollinisation, ce sera vigilance orange pour l'armoise, jaune pour l'ambroisie, le plantain et les graminées. La qualité de l'air sera encore moyenne à Albertville et Ugine, selon Atmo Auvergne-Rhône-Alpes. Bonne soirée à l'écoute de M2S Radio.
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4: Le service Ville d'Art et d'Histoire de la ville d'Albertville vous propose une visite guidée nocturne de la cité médiévale de Conflans le jeudi 6 août de 20h30 à 21h45. À la tombée de la nuit, entrez dans l'enceinte de Conflans et laissez-vous guider à travers ses ruelles, parcourez et observez les trésors du Moyen-Âge. La cité historique se dévoile sur un nouveau jour. Tarif 6€, 3€, tarif réduit. Gratuit pour les moins de 12 ans accompagnés d'un adulte payant. Plus d'informations sur le site www.albertville.fr.
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1: L'essentiel de l'actualité de ce mardi 4 août sur M2S Radio. Dimanche dernier, la compagnie républicaine de sécurité des Alpes est intervenue à 6 reprises. Une femme de 65 ans bloquée sur la commune de Pralognan-Lavanoise, partie seule en randonnée sur le secteur des Prioux, s'est perdue. Épuisée, elle a appelé les secours. L'hélicoptère de la sécurité civile Dragon 73 est intervenu pour secourir une enfant de 9 ans tombée à vélo au menhir. Puis, ils sont intervenus au refuge d'Entre-le-Lac sur la commune de Pézé-Nantes-Croix pour secourir 2 personnes. Une femme de 60 ans pour une entorse à la cheville et une adolescente de 16 ans qui s'est ouvert la cuisse. Les 2 victimes ont été rapatriées à l'hôpital de Bourg-Saint-Maurice. Enfin, la journée s'est terminée aux alus sur la commune de Méribel pour secourir un enfant de 9 ans victime d'une chute en VTT. À 1 mois de l'événement, la première édition du festival Little Italy à Saint-Jean-de-Maurienne est reportée à 2027, annoncent les organisateurs dans un communiqué. Prévu initialement les 11 et 12 septembre à Saint-Jean-de-Maurienne, il ne se tiendra pas cette année. Rendez-vous est donné les 27 et 28 août 2027, annonce l'association Fest Italia et son producteur, qui précise qu'il s'agit d'un report, pas d'une annulation. En cause, les travaux programmés sur le réseau ferroviaire entre la France et l'Italie qui rendraient impossible la venue en train d'une partie du public et des artistes. Les billets déjà achetés restent valables pour 2027 avec les modalités de remboursement à venir pour ceux qui le souhaitent.
0: La météo en Savoie sur M2S Radio.
1: Demain mercredi, la journée débutera avec un temps ensoleillé. Plus tard dans la journée, des passages d'averses occasionnelles. Les températures seront toujours aussi élevées, 19 degrés de minimale et 31 degrés de maximale. L'indice UV sera de 7. La pollinisation, ce sera vigilance orange pour l'armoise, jaune pour l'ambroisie, le plantain et les graminées. La qualité de l'air sera encore moyenne à Albertville et Ugine, selon Atmo Auvergne-Rhône-Alpes. Bonne soirée à l'écoute de M2S Radio.
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2: Le service Ville d'Art et d'Histoire de la ville d'Albertville vous propose une visite guidée nocturne de la cité médiévale de Conflans le jeudi 6 août de 20h30 à 21h45. 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La cité historique se dévoile sur un nouveau jour. Tarif 6 euros, 3 euros, tarif réduit. Gratuit pour les moins de 12 ans accompagnés d'un adulte payant. Plus d'informations sur le site www.albertville.fr.
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1: L'essentiel de l'actualité de ce mardi 4 août sur M2S Radio. Dimanche dernier, la compagnie républicaine de sécurité des Alpes est intervenue à 6 reprises. Une femme de 65 ans bloquée sur la commune de Pralognan-Lavanoise, partie seule en randonnée sur le secteur des Priouc, s'est perdue. Épuisée, elle a appelé les secours. L'hélicoptère de la sécurité civile Dragon 73 est intervenu pour secourir une enfant de 9 ans tombée à vélo au menhir. Puis, ils sont intervenus au refuge Tentre-le-Lac sur la commune de Pézé-Nantes-Croix pour secourir deux personnes. Une femme de 60 ans pour une entorse à la cheville et une adolescente de 16 ans.

0: qui s'est ouvert la cuisse. Les deux victimes ont été rapatriées à l'hôpital de Bourg-Saint-Maurice. Enfin, la journée s'est terminée aux alus sur la commune de Méribel pour secourir un enfant de 9 ans, victime d'une chute en VTT. À un mois de l'événement, la première édition du festival Little Italy à Saint-Jean-de-Maurienne est reportée à 2027, annoncent les organisateurs dans un communiqué. Prévu initialement les 11 et 12 septembre à Saint-Jean-de-Maurienne, il ne se tiendra pas cette année. Rendez-vous est donné les 27 et 28 août 2027, annonce l'association Fest Italia et son producteur, qui précise qu'il s'agit d'un report, pas d'une annulation. En cause, les travaux programmés sur le réseau ferroviaire entre la France et l'Italie, qui rendraient impossible la venue en train d'une partie du public et des artistes. Les billets déjà achetés restent valables pour 2027, avec les modalités de remboursement à venir pour ceux qui le souhaitent.
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0: Demain mercredi, la journée débutera avec un temps ensoleillé. Plus tard dans la journée, des passages d'averses occasionnelles. Les températures seront toujours aussi élevées, 19 degrés de minimale et 31 degrés de maximale. L'indice UV sera de 7. La pollinisation, ce sera vigilance orange pour l'armoise, jaune pour l'ambroisie, le plantain et les graminées. La qualité de l'air sera encore moyenne à Albertville et Ugine, selon Atmo Auvergne-Rhône-Alpes. Bonne soirée à l'écoute de M2S Radio.
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1: Le service Ville d'Art et d'Histoire de la ville d'Albertville vous propose une visite guidée nocturne de la cité médiévale de Conflans le jeudi 6 août de 20h30 à 21h45. À la tombée de la nuit, entrez dans l'enceinte de Conflans et laissez-vous guider à travers ses ruelles, parcourez et observez les trésors du Moyen-Âge. La cité historique se dévoile sur un nouveau jour. Tarif 6€, 3€, tarif réduit. Gratuit pour les moins de 12 ans accompagnés d'un adulte payant. Plus d'informations sur le site www.albertville.fr.
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1: L'essentiel de l'actualité de ce mardi 4 août sur M2S Radio. Dimanche dernier, la compagnie républicaine de sécurité des Alpes est intervenue à 6 reprises. Une femme de 65 ans bloquée sur la commune de Pralognan-Lavanoise, partie seule en randonnée sur le secteur des Prioux, s'est perdue. Épuisée, elle a appelé les secours. L'hélicoptère de la sécurité civile Dragon 73 est intervenu pour secourir une enfant de 9 ans tombée à vélo au menhir. Puis, ils sont intervenus au refuge Tentre-le-Lac sur la commune de Pézé-Nantes-Croix pour secourir deux personnes. Une femme de 60 ans pour une entorse à la cheville et une adolescente de 16 ans qui s'est ouvert la cuisse. Les deux victimes ont été rapatriées à l'hôpital de Bourg-Saint-Maurice. Enfin, la journée s'est terminée aux alus sur la commune de Méribel pour secourir un enfant de 9 ans victime d'une chute en VTT. À un mois de l'événement, la première édition du Festival Little Italy à Saint-Jean-de-Maurienne est reportée à 2027, annoncent les organisateurs dans un communiqué. Prévu initialement les 11 et 12 septembre à Saint-Jean-de-Maurienne,

0: il ne se tiendra pas cette année. Rendez-vous est donné les 27 et 28 août 2027, annonce l'association Fest Italia et son producteur, qui précise qu'il s'agit d'un report, pas d'une annulation. En cause, les travaux programmés sur le réseau ferroviaire entre la France et l'Italie qui rendraient impossible la venue en train d'une partie du public et des artistes. Les billets déjà achetés restent valables pour 2027 avec les modalités de remboursement à venir pour ceux qui le souhaitent.
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0: Demain mercredi, la journée débutera avec un temps ensoleillé. Plus tard dans la journée, des passages d'averses occasionnelles. Les températures seront toujours aussi élevées, 19 degrés de minimale et 31 degrés de maximale. L'indice UV sera de 7. La pollinisation, ce sera vigilance orange pour l'armoise, jaune pour l'ambroisie, le plantain et les graminées. La qualité de l'air sera encore moyenne à Albertville et Ugine, selon Atmo Auvergne-Rhône-Alpes. Bonne soirée à l'écoute de M2S Radio.
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1: Le service Ville d'Art et d'Histoire de la ville d'Albertville vous propose une visite guidée nocturne de la cité médiévale de Conflans le jeudi 6 août de 20h30 à 21h45. À la tombée de la nuit, entrez dans l'enceinte de Conflans et laissez-vous guider à travers ses ruelles, parcourez et observez les trésors du Moyen-Âge. La cité historique se dévoile sur un nouveau jour. Tarif 6 euros, 3 euros, tarif réduit. Gratuit pour les moins de 12 ans accompagnés d'un adulte payant. Plus d'informations sur le site www.albertville.fr.
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